0: comme si tu en faisais une session avec un genre robot.
1: D'accord.
0: Blaster Fernandez, Henry, Edward, Robert, Nora, Adam, Nora, David, Edward, Zebra, Frisco, Bianca, Boy, Ada, Adam, Nora, Charles, Adam, Brick.
1: Got
0: 7-11-1998, Brick.
1: Got
0: I have a number for 4551827, all verbal, email, Redwood.